0: Ils sont mais qu'est-ce que ça?
1: Ouais.
0: Dunlop and 19th Avenue, which one I'm like.
1: Okay.